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0: 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Il est 3h.
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0: 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Il est 5h.
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0: 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Il est 6h.
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0: 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Il est 7h.
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0: 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Il est 9h.
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2: 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Antonia, salute.
3: Bonjour, bonjour.
2: Alors, Antonia, di kunos ku a una formazione agricola e cine barla zubidu. Antonia,
3: alors vraiment, c'est la vie qui me l'a imposé. avec bonheur, bien sûr. Hein. J'ai fait des études agricoles et après, je suis devenue ingénieure écologue. Et mon mari est ingénieur écologue sans avoir fait d'études agricoles, même s'il est né là-dedans. Et j'ai refusé une ferme à 18 ans. Et j'ai mis 6 mois à la refuser. Et puis finalement, ça m'a rattrapée. Et quand on s'est rencontrés avec mon mari, eh bien, il y avait une ferme familiale à reprendre. On l'a reprise. Le destin.
2: Ivan dit Galdanel dit un logo qui dit abbastanza gunichu du a Gorziga a pareti logi così pareti Ivani certi di sotiosi d'altri qui sont sempre barti. Pourquoi avoir voulu réouvrir les bains des Caldanel alors que ça faisait de nombreuses années que c'était fermé?
3: Eh bien, vous avez bien raison. Il y a eu 84 ans d'abandon, parce qu'on est au-delà d'une fermeture, je crois, sur les bains. En fait, c'était absolument pas dans le projet agricole. Voilà, de prime abord, nous, on rénovait les 1700 pieds d'olivier, on plantait de l'immortel et autres plantes aromatiques diversifiées. Et puis, en 2021, notre fille naît, et puis je dis à mon mari, écoute, c'est quand même un joyau familial, un joyau patrimonial, et on y va. C'est refait de briques et de broc pour le bain des femmes, dit vulgairement le bain des femmes. Aujourd'hui, c'est mixte, bien sûr. Et du coup, je dis, on fait déjà des petits apéros de temps en temps avec les copains. Regarde, on le refait. Et donc en 2022, eh bien, on s'est lancé, on a refait le bain, le fameux bain des femmes. Et puis en 2023, le bain des hommes qui lui était totalement en ruine. Il a fallu remonter les murs en pierre sèche, il a fallu refaire l'intégralité en fait du bain. Voilà. Mais alors pourquoi? Bah parce que avant toute chose, pour le respect des anciens, parce que ces bains ont été tenus par les arrière-grands-parents d'Andrea jusqu'en 39, et qu'on pouvait pas laisser ça s'effondrer. Alors quand bien même personne serait venu nous voir, eh bien on aurait été fiers de l'avoir refait, ne serait-ce que pour la famille.
2: Et la livette où existit à Adia et avec des postes où d'altri ali, winant sous l'iriabre et galdanele. Le livret existait déjà et vous avez planté d'autres oliviers avant d'ouvrir les bains.
3: Ah non, on a fait les choses un peu... on a 1700 pieds d'oliviers donc déjà plantés. Donc on a des oliviers qui ont été greffés du temps des Grecs, qui sont... les pieds sont millénaires sur Cargèse. Et sur Apriciagne, on va avoir des oliviers qui sont multicentenaires. Certains plantés, d'autres greffés. Et puis on a une jeune oliveraie de 78 de 1100 pieds.

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1: Eh bien, du coup, bah, 1700 pieds, ça se gère, c'est vrai. Donc, on a décidé que les oliviers millénaires, on allait les laisser au repos. Donc, on a du coup 1400 pieds à gérer sur 3 oliveraies, sur 5 en tout. Puis, on a décidé avec Andrea on a pris des décisions parce que ça s'imposait, puisque les arbres avaient été abandonnés. En fait, la ferme a été abandonnée pendant une dizaine d'années, parce que maladie, famille, la vie, en fait. Donc, on n'a pas produit pendant plusieurs années. On a commencé la taille des oliviers sur le tard quand on a monté le ARL, donc en 2018. On a commencé à tailler. On a eu la chance de travailler et toujours aujourd'hui avec Riccardo qui est de Rome et qui est médaillé d'or d'Italie en taille d'olivier et qui a formé Andrea et moi avec. Et donc du coup on travaille ensemble chaque année et on taille entre 300 et 500 arbres par an. Donc on n'est pas en pleine production. Donc là me demander combien on produit, je vais vous dire, notre cuverie peut accueillir 5000 litres d'huile. Notre première récolte c'était 386 litres. Quand on peut avoir 1000 litres comme 4000. Et en fait, entre le travail avec la nature et pas contre elle, et puis aussi ce qu'il est faisable humainement de faire en fonction de la vie, et bien voilà, ça fluctue un petit peu. Donc là maintenant on est sur plusieurs milliers de litres par an. Ça reste à taille humaine, on récolte en famille, puisque du coup on est une petite entreprise, on est une entreprise, certes on est agriculteur, mais on est une entreprise avant toute chose, parce que quoi qu'on en dise, il faut pouvoir la pérenniser tous les domaines. Et donc on récolte vraiment, on est 4 maximum. Et donc on va faire deux types de récoltes tous les 2 ans, puisqu'on n'est pas irrigué, et ça c'est important de se le dire aujourd'hui, puisque le problème de l'eau est quand même majeur partout, pas qu'ici, mais en tout cas ici on est donc concerné également. Et on va faire donc de la récolte sur l'arbre pour une partie des oliviers, alors surtout l'oliveraie de Caldanel. Voilà, qui s'y prête beaucoup plus. On va aller peigner les oliviers avec des peignes électriques. On met des filets évidemment en bas, on lève les filets, on met dans les caisses. On a 2 4x4, il y a un 4x4 qui part, le premier qui est plein. Et puis on attaque la trituration à Sagone, puisque le moulin est à côté de la maison. Donc on effeuille, on triture et le deuxième 4x4 arrive. Et puis là, c'est de janvier à avril. Et quand on peut se le permettre, quand la météo nous aide un petit peu, on va faire de la récolte dite à l'ancienne, tout en AOP évidemment. Et là, on va poser les filets d'avril à juillet. Et on va vraiment venir relever les filets chaque jour pour pouvoir avoir une huile encore totalement différente. Et 2 catégories d'huile du coup en AOP. Mais l'année dernière, par exemple, le printemps a été extrêmement pluvieux et vraiment très humide. Et donc, il a fallu sauver la récolte. Donc, on a fait que de la récolte sur l'arbre. Voilà. Mais c'est pas grave. On travaille avec la nature.
2: Et ça s'annonce comment cette année? Cuistanus annunciagum?
1: On va se faire les cornes, on va pas se porter trop la guigne. Mon mari dit toujours c'est à la fin du bal qu'on paye les musiciens. Donc, on va être positif. Et on va se dire que ça va être une année où on va pouvoir récolter, ce qui serait déjà très bien. Est-ce qu'elle va être exceptionnelle? Non. Est-ce qu'elle va être correcte? Je pense. Voilà. On est déjà très contents.
2: Et digol pour chizara podas, y est d'où y est sorte d'olio, d'où y est farinte et cuistano. Il y aura les deux huiles différentes.
1: Impossible à savoir tant qu'on n'y est pas, puisque du coup l'année dernière on s'était dit on va faire notre récolte à l'ancienne. Et puis janvier passe, février, mars, avril arrive, il pleut avec des jours d'arrêt mais très peu. Et on voit les olives et donc tour de champ évidemment tout le temps et on prend une décision. Donc là vraiment on ne peut pas savoir à l'avance. Alors c'est ce qui est le plus frustrant, hein, je ne vous le cache pas.
2: C'est vraiment la différence vraiment entre la récolte à l'ancienne et la récolte sur l'arbre. C'est aussi une question de maturité du fruit évidemment. Il y en a une plus douce, une plus fruitée, plus corsée. 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
1: Alors effectivement pour la récolte sur l'arbre l'AOP donne évidemment certaines directives, c'est normal, hein, et donc on doit commencer à récolter.

0: quand on a minimum 50% d'olive tournante, c'est-à-dire qu'on a vraiment un côté de l'olive qui va violacée, donc vraiment tournante. Alors de notre côté, on attend 70%, on a toujours fait comme ça. Alors il est vrai que quand on fait ça, eh bien après il faut enquiller, comme on dit, puisque du coup les olives mûrissent quand même très vite et donc il faut y aller. Mais c'est vraiment un choix, puisque ben, voilà, on a suivi aussi le travail familial de génération en génération, donc on s'est aussi calqué sur ce qui a été fait par ma belle famille. Donc là on va avoir une huile d'olive qui est quand même plus corsée, c'est le mot, plus ardente, voilà, avec plus de caractère, on va se le dire, même si on reste sur une huile d'olive relativement douce quand même par rapport à des huiles du continent par exemple. Et par contre la récolte à l'ancienne, alors elle, quand on arrive sur juin et début juillet, c'est juste incroyable, parce qu'autant la récolte sur l'arbre elle est dorée, je dis toujours que c'est de l'or en bouteille, et autant la récolte à l'ancienne, certes au début elle est dorée, mais plus vous avancez, plus elle devient transparente. Je me l'explique pas. Alors évidemment, on fait un communel, donc elle reste avec une couleur d'huile d'olive, bien sûr, mais moins prononcée en tout cas que la récolte sur l'arbre. Et là, on a une huile d'olive d'une douceur absolue, avec des notes d'artichaut. Enfin, mais pareil, c'est multifactoriel, puis ça dépend de la variété aussi. Donc, si on fait une récolte à l'ancienne sur de la liva bianca comme à Caldanet, ou sur de la liva nere à Apricien, on n'a encore pas du tout la même huile d'olive. C'est ça la richesse de la Corse, d'ailleurs, je trouve.
1: Et après, du coup, comment vous faites? Vous les mélangez, ces récoltes, pour obtenir votre huile?
0: Alors, globalement, non. Comme on a plusieurs olivrets, on aime avoir l'huile d'olive qui sort de chaque olivret. On ne va pas faire d'assemblage à proprement parler. Il se peut parfois que, en fonction des années, effectivement, on puisse avoir besoin d'un assemblage. C'est rare, hein, parce qu'on a une année un peu plus difficile, avec une acidité où on sent, même en dégustation. Voilà, donc là on va se dire, ok, on peut peut-être essayer de faire un assemblage de manière A, mais toujours de récolte sur l'arbre à récolte sur l'arbre. En récolte à l'ancienne, il n'y a pas de sujet, puisqu'on le, voilà, il n'y a pas d'assemblage possible. Mais sur la récolte sur l'arbre, on va peut-être, effectivement, nous sommes arrivés deux fois, mais de manière générale, on est très puriste. Donc je crois que vous dites ougalage, hein, pour la première flopée d'olives qui va tomber, ben, nous en fait on la jette. Ni plus ni moins, on refuse catégoriquement de triturer cette partie-là. Alors, je ne juge pas, on est bien d'accord, chacun fait comme il veut. Donc en fait, de base, on a quand même au niveau gustatif quelque chose qui est assez linéaire sur la récolte. On n'a pas forcément ce besoin d'assemblage pour adapter un goût ou quoi. Donc ça, c'est un avantage. Et puis avec l'AOP, on doit déclasser obligatoirement la première et la dernière pressée. On la garde pour nous et la famille, c'est très bien ça. Mais c'est vrai que du coup, là, d'avoir le moulin à la maison, bah, vous voyez, on récolte de 8h30, 9h en fonction de l'humidité, jusqu'à 15h, et on triture jusqu'à 23h. On récolte entre 1,5 tonne et 2 tonnes par jour. Bah, effectivement, la qualité, elle est au rendez-vous, puisqu'on y va juste après. Voilà, si on attendait deux jours, comme on a pu faire avant d'avoir notre moulin à nous, hein, c'est bien, attention, hein, je ne vais pas dire le contraire, mais on avait 1h30 de route. On devait attendre d'avoir suffisamment d'olives.
1: Où vous alliez?
0: Alors, on allait dans le Tarn. Voilà. Donc, ça fait un bout quand même.
1: Et, Dijon.
0: Oui, entre autres. Voilà. Et c'est vrai que ça apporte plus de... Ça, c'est de la contrainte logistique, on est d'accord. Après, on a des moulins qui sont plus gros, donc on passe plus rapidement aussi les olives. Donc, chaque avantage a ses inconvénients et inversement. Pour autant, aujourd'hui, de faire une récolte et dans la foulée de triturer, on a fait notre plus belle qualité d'huile l'année dernière. C'est QFD.

0: 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Antonia, donc là vous nous avez parlé de votre oliveraie, de celle de Cardiez et de celle d'Apricciani. Mais là, donc, vous nous disiez au tout début de cet échange que vous aviez planté des grenadiers ici à Sagone et des agrumes.
1: Si on avait planté que ça. Parce que quand même, avant ça, on avait planté 11 hectares d'immortelles et 4 hectares de plantes aromatiques diversifiées. Et on vendait le végétal, on était apporteur pour un distillateur et une petite partie qu'on faisait distiller à façon pour nous. Donc avant quand même d'avoir planté des arbres, il a fallu rénover ce qu'on avait et il a fallu, pour avoir quand même un équilibre en fait, hein, dans cette entreprise, il a fallu planter quand même. Parce qu'à un moment donné, on vit pas d'amour et d'eau fraîche, quoi qu'on puisse en penser. Et donc on s'est lancé là-dedans et pas qu'un peu, puisque à deux, et rien qu'à deux, avec une récolteuse, on a mécanisé après par la suite. Et puis ben, le marché s'est effondré, les plants étaient vieillissants, notre fille est arrivée, des choix ont dû être faits. Et donc on a enlevé une partie, en tout cas de l'immortel. Il nous en reste une toute petite partie parce que la page elle est difficile à tourner, donc on fait toujours notre petite gamme à l'immortel, mais très peu où on récolte à la main et c'est vraiment anecdotique. Mais la page est dure à tourner effectivement. Mais on a arrêté ce côté-là et j'ai gardé par contre les plantes aromatiques diversifiées pour faire des plantes séchées que je propose au bain. Et puis après, une fois la vie de parents bien installée, la vie de trentenaire, hein, la maison dans laquelle on a pu s'installer.
0: Qui dire en bétu gazel ou qui est radia famille.
1: Oui, tout à fait, exactement. Parce que du coup, on est morcelé hein, en Corse, hein, vous savez, on n'a pas eu de remembrement. Et donc, autant on est à Caldané tous les jours et qu'on rêverait d'y vivre, autant on vit sur 20 hectares sur Sagone où effectivement, du coup, on a fini par planter. Et puis, donc là, on greffe tout ce qu'on peut avoir ici, ici. Partout en fait sur l'exploitation, autant ici à Caldané comme à la maison, comme partout, mais à Sagone plus particulièrement, puisque du coup on avait plus d'espace et on avait aussi de l'eau, parce que encore une fois à Caldané on a de l'eau sulfureuse, c'est chouette, mais pour irriguer c'est non. Et donc du coup à Sagone c'est quand même en termes de logistique plus facile, même si il y a des contraintes avec la façade maritime. Mais ça fonctionne. Hein. On est très content. On a pris à la collection nationale 5 variétés différentes de grenadiers. Donc du coup, ça s'étale sur un mois et demi la récolte. Et puis là, les agrumes diversifiés. Avant toute chose, c'est quand même pour nous. Mais au bain, du coup, je propose nos fruits. Oh, ça a pas de prix. Ouais, ça c'est génial. Ça empêche que j'en ai clairement pas assez. Hein, on va pas se mentir. Donc on travaille avec des super producteurs et toujours d'ailleurs et ça ne s'arrêtera pas puisque nous on fait ça à notre petite échelle pour le plaisir, pour le bonheur déjà de produire, pour notre fille, pour que le matin elle aille se chercher sa clémentine et puis aussi un complément pour les bains. Voilà. Mais nous on les aime nos producteurs, on les garde.
0: Donc vous, avec ces fruits-là, vous ne transformez pas.
1: Non, on transforme pas du tout, on les propose en frais au bain. On les vend même pas, rien du tout.
0: Alors, par là de Giava, di Ioani, giusto appunto, e di Ebirtu, di Sacqua, ricercata in corsi, che apparecido Giso Sara, di è stato complicato a riabre, et c'est une énorme, très peu sont encore exploités aujourd'hui. Ça a été un combat difficile, et aujourd'hui, vous en êtes où?
1: Je crois que le combat, il s'est fait en deux temps. Il fallait d'abord... Le premier, ça a été de faire entendre raison à mon époux que c'était un joyau. Voilà, vraiment patrimonial et que par respect pour l'histoire, fallait au moins retaper un des deux bains. Voilà, au moins celui qui avait encore un bout de toiture. Et ça a été très dur parce que lui est né dedans hein, et ne réalisait plus. C'est pas je pense, c'est même sûr, il ne réalisait plus en fait ce qu'il avait sur ses terres. Et puis il y a eu 84 ans d'abandon, donc on a quand même après-guerre la génération de Missia
0: Emina. Ça m'a débarqué. tant d'années d'abandon.
1: Oui, tout à fait, pardon. Pendant la guerre, en fait, hein, l'arrière-grand-père d'Andrea a été mobilisé, hein, tristement, et donc ça a été pillé et incendié pendant la guerre. Henriette ne descendait plus avec sa fille, évidemment, fallait rester à l'abri. Et donc, quand il est rentré du front, en fait, les deux étaient gravement malades, donc ils sont décédés peu après. Et de là, autant leur fille qui restait, donc la grand-mère d'Andrea, Mina, avec son époux. Alors autant au niveau agricole, des machines. Voilà, ils ont planté l'oliveraie, ils ont rénové l'ancien hôtel des thermes qui était donc réellement en ruine, 4 murs, des arbres à l'intérieur jusqu'en 75. Il y avait un journaliste qui était descendu et on voit les photos. Hein, et ils ont rénové ça en 80-82. Ils en ont fait un hangar agricole, c'est toujours le cas aujourd'hui. On a même mis une petite dalle récemment pour faire la mécanique, c'était un petit peu plus facile. Et avant, il y avait 16 chambres. Et c'était ouvert de mi-mai à mi-juillet. Les gens venaient faire une cure thermale de 21 jours pour 21 bains. Et Mina, elle nous a quittés en mars 2020, et à 95 ans. Et elle continue à dire que c'était la Java tous les soirs. Elle se souvient de l'ambiance, de ce côté vraiment humain qu'il y avait. Et puis après, entre le paludisme, le travail dans les champs, effectivement, c'était pas ouvert toute l'année. Mais elle avait un souvenir incroyable. Elle avait les yeux qui brillaient quand elle en parlait. Et pour le coup, ils n'ont quand même pas réouvert. Ils se sont vraiment impliqués, engagés dans l'agriculture. Hein. Missia a été administrateur de pas mal d'organismes, assurances et autres. Et puis, les enfants, ils en ont eu 3. Leurs 2 fils ont repris l'exploitation, mais les bains, pas du tout. Et là, pour le coup, je pense qu'on est dans une pudeur peut-être un petit peu culturelle, où je pense que ça garderait un peu toujours son mystère là-dessus, sur les pourquoi cette génération-là n'a finalement pas réouvert, peut-être la réglementation, je ne sais pas. Mais alors aujourd'hui, le deuxième combat, ça a été au niveau, effectivement, la réglementation, parce que autant c'est pas notre cœur de métier que de faire du soin thermal, parce que ça reste quand même un métier à part et que l'accès ne s'y prête absolument pas. Il y a 3 km de piste et quoi qu'on en dise, on peut pas faire de miracle avec ça. Donc on n'avait pas pour vocation de réouvrir une station thermale. Ce qui est dommage, c'est qu'on aurait aimé au moins qu'il puisse y avoir une forme de dérogation, je sais pas comment on aurait pu appeler ça, pour que au moins quand les personnes elles ont vraiment de graves problèmes de peau, on puisse légalement en fait leur donner de l'eau, faute de pouvoir faire une cure à proprement parler, qu'on puisse pouvoir communiquer sur c'est un bien commun cette eau, on est d'accord. Donc à quel moment on peut pas, je sais pas moi, proposer des bonbonnes d'eau, on y va tous les jours, je veux dire que ça non, c'est pas une contrainte ça, pourquoi tout est verrouillé. Voilà, donc comme on reste quand même agriculteur, l'agritourisme pour nous c'était une évidence quand même, hein, bien sûr. Hein. Et du coup, on s'est dit la périb. Parce que déjà on faisait, donc c'était une évidence. Alors mon mari a quand même dit, mais Antonia, pendant les travaux, hein, je l'entends encore me dire, Antonia, on met toutes nos économies pour le peu qu'on avait, on met toutes nos économies là-dedans, mais qui va descendre là pour prendre un apérib? C'est un peu pour la nana câblée spéciale, de manière un peu spéciale quand même. J'ai écouté, au pire des cas, on aura refait un des deux bains. Oui, on aura mis notre argent dedans, mais c'est un bien familial. Donc on va se dire que franchement, c'est bien investi quand même. Et puis en fait, quand on a ouvert le 4 juillet 2022, le 11 juillet, on a fait l'inauguration avec des amis, un peu de famille, comptable, expert comptable, banquier, élu, locaux. Et mon mari, le soir, il me dit « Ok, t'avais raison ». Et effectivement, du jour d'ouverture, on s'est fait connaître petit à petit et on entame notre 5e saison. Mais pour autant, tout est un combat. Donc l'ARS, on est suivi, les analyses, tout ça, ça c'est pas un sujet. On est plutôt sur le bâti. Voilà, on a rénové le deuxième bain, mais alors voilà, on rentre dans aucun CERFA. Avec l'urbanisme, les assurances, c'est compliqué. Et comme on ne sait pas, tant qu'on n'a pas je touche du bois, un accident, on se dit qu'on est bien assuré, mais on est tellement sur un lieu et une activité tellement atypique. Alors vous passez tout. Voilà. Vous passez votre licence restaurant, vous passez la chasse CCP, vous faites hygiène et sécurité, vous faites tout, extincteur, vous mettez en place le défibrillateur, vous formez l'équipe tous les ans. etc., etc. Même si on n'est pas un établissement recevant du public avec la réglementation qui s'impose, eh bien, en fait, nous, on se l'impose. Parce qu'on est vraiment voilà, sur des réglementations qui, parfois, je trouve, sont peut-être trop justes, trop légères sur certains points, et sur d'autres, beaucoup trop drastiques. Et comme on est un peu entre deux eaux, nous, sans mauvais jeu de mots pour le coup, c'était pas voulu, eh bien, on s'impose nous-mêmes des contraintes supplémentaires. Donc voilà, la réglementation française est difficile, mais nous, d'humain à humain, on va pas se mentir, moi, un défibrillateur, j'aimerais demain, s'il y a un couac pour nous, la famille, dans un lieu, j'aimerais pouvoir avoir quelqu'un qui puisse réagir et bien et vite. Donc on fait comme pour nous finalement. Mais oui, c'est très dur. Voilà, on a eu quand même une procédure en justice quand même pour la réouverture du deuxième bain. Alors on est sorti de tout ça, mais ça a été quand même extrêmement lourd. Mais on n'a pas de regrets.
0: Quand des bodies de Guillaume, il y avait des douilles qui disaient à Ostra Quinta Stadion, comment fonctionnait par quante persone potete accogliere a tempo, di chi ora a chi ora, e dopo avete parlato di agriturismo, dunque so aperi bagni, chi proponite?
1: Comment ça fonctionne? Déjà, on est ouvert toute l'année sauf au mois de mars parce qu'on prend des vacances et on fait les travaux d'avant-saison. Donc déjà ouvert toute l'année et ça, pour nous, on met un point d'honneur à ça. Donc voilà, on est ouvert évidemment les week-ends, grand week-end, vendredi, samedi, dimanche hors saison, bien sûr, parce qu'il y a les récoltes, le travail dans les champs, il y a beaucoup de choses à faire quand même à côté, puis la vie aussi, hein, voilà. Et après, on va être ouvert tous les jours de mai à octobre. Alors mai, je jongle un petit peu, je vous cache pas, en fonction de si j'ai du renfort ou pas. Mais par contre, après, on est ouvert tous les jours. Et donc, effectivement, c'est l'apérivin. Ça, c'est notre concept. Donc, on le propose à l'heure de rendez-vous sur notre petit parking de bord de route, si je puis dire, à 11h ou 16h30. Et là, on accueille obligatoirement tout le monde. Parce que déjà, on veut être sûr que tout le monde est bien arrivé. On veut être sûr que tout le monde est bien chaussé. Voilà, on ne peut pas descendre en espadrille, en talons, en tongs, même pas en moonwalk d'ailleurs. Mais en tout cas, on fait très attention à ça, que tout le monde aille bien aussi, accessoirement, qu'il n'y ait pas quelqu'un qui se soit peut-être pas tordu la cheville la veille en rando ou que sais-je. Et donc, on prend leurs affaires pour les alléger, on les met dans le 4x4 et puis on les devance. Voilà, on va finir de tout préparer en bas, on pose leurs affaires, on met les verres, etc., etc. Au dernier moment, on pose quand même de l'eau fraîche. Et puis on les laisse descendre la piste, donc 3 km, ombragés sur les 3/4 du chemin, on se sent extrêmement chanceux. On a quand même conscience de ça, qu'on a un accès quand même incroyable. Moi, peut-être que je ne suis pas objective, on va se le dire. Mais arrivés en bas, ils sont accueillis par Oreo, notre patou, voilà, qui vient de la SPA de Calvi, les yeux verrons, un beau gosse, voilà, le patron. La mascotte, donc les gens le cajolent, etc. Et puis moi je les accueille à nouveau. Et puis oui, Émilie qui travaille avec nous. Et puis on les fait descendre les derniers 50 mètres au bain. On leur dit les petites consignes, notamment les bijoux qui ne sont pas en or, il vaut mieux les retirer. On met le téléphone en mode avion, en silencieux, pour vraiment se délecter d'un moment hors du temps, parce que je crois qu'aujourd'hui ça devient précieux de pouvoir déconnecter réellement. Et puis ils prennent une heure de bain, on leur sert l'apéritif complet avec un plateau dégustation, fromage, charcuterie, des fruits frais, du vin, du sans alcool aussi quand même bien sûr. Et puis au bout d'une heure, allez hop, on remonte en 4x4 tous ensemble et en fait on change un peu parce que nous on n'aime pas la routine, donc on fait nos petits circuits dans Caldanel, on s'arrête des fois à ce point de vue là, des fois à un autre, et puis on discute, on prend un peu de temps pour leur expliquer un peu comment on travaille. Ils ont vu sur le livret principal, ils ont vu sur tout ce qu'on a mis en place en bas, nos vieilles brebis.
0: On s'est installé qu'à l'olio d'olive, l'huile d'olive n'est pas prévue à l'apéro.
1: Ah, c'est... bravo, non mais c'est vrai, il y a un truc à jouer, non. Mais par contre, nos produits de la ferme sont à vendre en bas au bain. J'aimerais pouvoir faire une dégustation d'huile en étant dans le bain, etc. Après, en termes de logistique, au niveau sanitaire, etc. Voilà, on est quand même un peu contraint aussi. Et puis voilà. Mais par contre, après, en sortant, on leur explique nos produits. C'est plus facile dans ce sens-là. Et puis, une fois cette petite pause au milieu des champs, on remonte nos clients à leur voiture, tout simplement. Et donc, ça dure 2h30, 3h. Après l'été, on fait les petits déj au bain. Est-ce qu'on va se le dire, il y a des gens qui aiment la fraîche, il y a des gens qui aiment descendre, voilà, c'est ça, avec la fraîcheur du matin, qui aiment pas spécialement l'alcool, ou en tout cas qui voilà, bon, ben non, on veut une expérience différente, donc ben, c'est génial aussi. C'est pas ce qu'on fait le plus, mais on aime le proposer. Et puis après, ben, comme j'ai trouvé mon acolyte, Émilie, je vous cache pas que depuis l'année dernière, on a mis en place les bains de l'horreur.
2: Ah,
1: c'est drôle ça, parce que je crois que j'en ai pas parlé encore, mais... Personne me suivait dans mon délire avant. Mon mari, il n'allait pas me suivre là-dedans, avec la petite, tout ça. Non, faut être un peu fou. Autant, j'aime pas le vivre, hein, ce genre de choses. Mais autant le faire vivre à nos clients, avec Émilie, on adore. Et en fait, ben, on a monté les bains de l'horreur. Et ça dure 9 jours. Et tous les soirs, je vais pas tout dire, mais tous les soirs de nuit, les gens, en fait, descendent à la lampe à pétrole. Donc à pied quand même. Et là, il se passe énormément de choses. Voilà. Et avec un petit plateau repas, etc. Et on a monté ça. Alors, on fait jamais de bain de nuit parce que il y a une biodiversité incroyable. Donc surtout l'été, puisque c'est là où quand il fait chaud, où on a tous les têtards qui ont grandi, qui sont des grenouilles, des... en tout genre. Voilà, il y a énormément de vie. Bon, arrivé quand même aux premières fraîcheurs de l'automne, il y a de la vie bien sûr, mais je sens ça quand même plus discret. Et du coup, on fait ça 9 jours. Attention, c'est de 18h à 20h30, 21h, c'est pas toute la nuit. Hein. Mais sinon, on fait pas de bain de nuit, on s'y refuse. Hein. Mais voilà, allez, une petite entorse pour ça. On a envie d'avoir aussi un peu de l'expérience pour nous qui nous vous proposons à tous la péribain. Ben, nous, on a envie aussi de changer un peu, on s'éclate, hein. Attention. Hein. Je pense que les gens peuvent le dire aujourd'hui qu'on est des passionnés, avec Émilie inclus. Une apicultrice hors pair qui va bientôt nous mettre son miel, sachant qu'elle nous a installé des ruches la semaine dernière à Caldanel, donc on se sent vraiment, vraiment, vraiment très chanceux. Mais on a envie des fois d'un peu de folie. Et donc voilà, on a mis ça en place. Puis après, on fait la déco de Noël, la déco de la Saint-Valentin. On s'amuse, nous. On est passionnés, on veut profiter de la vie. Voilà, on ne veut pas s'ennuyer.

0: Comment on fait pour réserver? On téléphone, on va sur un site internet. Et combien de personnes à la fois vous pouvez accueillir?
1: Mais pas 10. 6 personnes par bain maximum. Bon, ça c'est vraiment si on est entre amis ou en famille.
0: Et c'est pas mixte, hein, c'est des femmes d'un côté.
1: Non, c'est mixte aujourd'hui, à l'époque. Après, vraiment, des fois il y a des groupes. Naturellement, ça se scinde en deux dans les familles et entre amis quand ils viennent à 12. J'ai quand même pas mal de grandes familles, enfin grandes familles. Ils viennent à 12 et ça se fait naturellement. Après, si vous venez à deux, vous pouvez partager un bain, mais qu'avec deux autres personnes, parce que quand vous ne vous connaissez pas, on ne vous met pas à 6. On veut que le confort soit optimal. Mmh. Et puis, sinon, vous pouvez privatiser le bain, bien sûr. Donc, et ben, comment on réserve? Alors, avant, c'était avec moi. Voilà. Et puis maintenant, depuis le 1er mai, eh bien, on a un développeur de l'extrême et on a un site internet tout nouveau, tout neuf. Et du coup, bah, on a un calendrier de réservation en ligne et ça marche très très bien. Nos clients, même des habitués, me font l'honneur de réserver par le site. Non pas que j'aime pas du tout avoir les personnes au bain, pas du tout, au téléphone, pardon, pour des gens qui veulent aller au bain. C'est plutôt que bah, je suis au bain. Alors, bah, comme j'aime être à 100% au bain avec vous, bah, je peux pas répondre au téléphone. Quand Émilie fait les bains, bah, moi j'ai énormément quand même d'administratifs et je reste maman. Donc voilà. Donc du coup, plutôt que de louper des appels et puis de paraître un peu comme ça, distante parfois, alors que c'est pas du tout voulu, avec même parfois on pourrait se dire un manque de professionnalisme, alors que je fais vraiment du mieux que je peux. Calendrier de réservation en ligne. Voilà, on a essayé de le rendre le plus humain possible, le plus fonctionnel possible. Et puis après, bah, quand si vraiment on n'aime pas ça, on passe pas, on n'aime pas payer en ligne, on n'aime pas tout ça. Franchement, avec grand plaisir de m'appeler, je rappelle toujours mes clients. Voilà, sans souci, mais avec plaisir, oui, bien sûr, tout est possible. Même un petit pigeon voyageur, je pense que je pourrais accepter une réservation. C'est faisable.
0: 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parce que on connaît à peu près vous avez parlé de la peau tout à l'heure les vertus des eaux sulfureuse, mais je pense à la station thermale de Ivan Idiguagno qui aujourd'hui est fermée, qui a connu des soucis de bactéries, bon, jusqu'à perdre la source, enfin bon, et qui aujourd'hui, en plus, malheureusement, il y a énormément de travaux de rénovation et de mise aux normes et de mise en fonction à faire, mais je sais que des fois, certaines eaux ont des vertus différentes.
1: Alors oui, c'est vrai. Alors je rebondis hein, pour Guagne, parce qu'effectivement, j'ai bon espoir. Chaque année, on a un article comme quoi on a le projet qui... moi, j'ai bon espoir pour la vie du village, pour apporter de l'emploi, pour puis ne serait-ce que pour l'histoire et le patrimoine. Donc j'ai de l'espoir. Voilà, je suis une éternelle optimiste. Après, c'est vrai que notre eau, elle ne soigne pas les rhumatismes. Elle était utilisée pour soigner les problèmes de peau type eczéma. On va avoir tout ce qui est psoriasis, donc vraiment tout type de problème de peau. Okay. Aujourd'hui, évidemment, c'est pas du tout quelque chose qu'on met en avant, puisque bah, déjà, au niveau réglementaire, c'est interdit. Et puis, de deux, nous, on pense qu'elle... Enfin, c'est pas on pense, elle soigne tout autre chose. C'est-à-dire qu'en fait, le fait qu'il y ait de l'eau qui circule en dessous, il y a énormément d'énergie. Et le fait qu'elle ressort, notamment, ça apporte énormément d'énergie positive. Et l'histoire nous a prouvé, de par les 4 saisons qu'on a faites ces 4 dernières années, donc, nous a prouvé qu'en fait, elle soignait l'âme. Alors, on va me dire, Antonia, peut-être que là, bon, t'exagères un peu. Non, non. Deux meilleures amies qui arrivent dans le bain, se connaissent depuis 25 ans, 30 ans, se parlent de choses dont elles n'ont jamais parlé. Des binômes qui ont pris des bains partagés et qui en fait se rendent compte que le nouveau projet de vie d'un couple est en fait le projet de vie du deuxième. C'est comme si en fait tout correspondait, tout était une évidence. On fait des rencontres extraordinaires, ça libère la parole. Il faut voir comment on peut avoir des échanges avec nos clients. D'ailleurs, on a des clients, nos tout premiers clients d'ailleurs sont des amis à nous maintenant. Et je sais que on a eu comme ça pas mal de clients qui, au fil du temps, sont devenus nos amis. Parce que et c'est des échanges qui sont vrais. On est vraiment sur de l'humain. Donc, au-delà du fait qu'elle soigne les problèmes de peau, on ne peut pas dire aujourd'hui qu'elle ne soigne plus les problèmes de peau. On mentirait. Voilà. J'étais une personne avec beaucoup d'eczéma, je n'ai plus rien. Donc, factuellement, voilà, elle soigne toujours. Est-ce qu'il faut descendre au bain de Caldanil pour se soigner? La réponse est non. Parce que malheureusement, on ne peut pas, on n'a pas le droit. Voilà. Mais par contre, si vous avez envie d'un moment de pause dans votre vie, je pense que vous êtes au bon endroit. Ouais.
2: Donc si on descend, on n'a pas le droit de repartir avec sa petite bouteille.
1: En réalité, franchement, je fouille pas votre sac. C'est pas mon problème. Voilà, moi vous savez, on marche tellement à la confiance, nous, qu'on a notre petite boutique, un petit meuble détourné devant les bains, donc. Et il y a les petits sacs, et je dis aux gens toujours, alors nous, on marche à la confiance. Vous prenez un sachet, vous prenez ce qui vous fait plaisir, et puis vous réglez à la fin. Oui, non. Nous, on marche à la confiance. C'est un choix. Après, mon temps de vie est plus précieux que d'aller vérifier des choses. Donc, à la fin, pour régler la péribain et régler leurs produits, s'ils n'ont pas réservé en ligne notamment, eh bien, à la fin, je dis, qu'est-ce que vous avez pris? Et moi, j'enregistre et je fais régler. Je ne regarde pas dans le sac. Voilà. Et on me dit, mais vous ne faites pas voler? Ah! Alors déjà, oui, je gère mes stocks, bien entendu, mais entre la casse, moi qui ai pris un flacon d'huile essentielle pour moi, ou Émilie, ou voilà, peu importe, où on a pu l'offrir, on ne l'a pas noté, etc. Bon, il y a un biais déjà. Mais je ne vais pas aller le chercher, moi. Le petit détail comme ça, je ne veux pas. Et donc, en fait, si les gens prennent une bouteille d'eau en bas parce qu'ils ont besoin, franchement, j'ai envie de dire, c'est leur eau autant que la mienne. Donc, ils ont bien raison.

0: On devait faire dire une propriété qui Antonia avait des davabelles et Chokebo avait des postes comme arbori. Parce que d'un pougor et chiver ma pogou d'un papa sansé, mais c'est mou qui in savon et dans propriété exploitation et agricola d'Antonia Perrin et du zo marido Andrea, soli cultore tramindou, il m'a guéri nous postes frutti d'aboyi pogou. Donc vous nous avez dit tout à l'heure que vous ne vouliez pas, enfin que vous, et peut-être que vous n'avez pas le temps non plus de transformer les fruits, les arbres que vous avez plantés, les agrumes, etc. Peut-être que pour l'instant, vous ne le faites pas, mais peut-être que vous avez pour projet de le faire.
1: Alors, et puis je pense que là, petite précision quand même pour nos auditeurs, mais c'est quand même, on est sur deux sites, donc du coup, on a pu faire, je pense, cet entretien. C'est pas qu'on veut pas transformer, en réalité, c'est qu'on ne peut pas, parce qu'en fait, on n'a pas le temps.
0: Mais oui.
1: Mais pas le temps de transformer dans le sens, en termes de temporalité, d'infrastructure et de... Non, c'est que tout est mangé. Mm-hmm. Nous, on a une petite fille qui mange des fruits à gogo. Au bain, on met quand même pas mal de fruits. Et puis du coup, ben, de fil en aiguille, on va pas se mentir, on n'a pas encore assez de production. Après, demain, on a trop de production, ben, il y aura des jus de fruits frais au bain, tout simplement. Du jus de grenade, du jus de pomelo, du jus de clémentine qu'on fera nous. Il n'y en aura pas pour tout le monde, il n'y en aura pas toute l'année, mais il y en aura. Après, transformer ou des confitures, des choses comme ça, non. Je laisse ça aux personnes dont c'est le métier, dont c'est leur domaine d'expertise. Voilà.
0: Mini ferme pédagogique pour la petite.
1: On va dire ça, effectivement. Donc,
0: on peut manger des œufs.
1: Ah oui, donc ben oui oui, c'est certain hein. Donc à Caldané on va retrouver nos 39 vieilles brebis qui viennent de 4 cheptels différents, qui sont des brebis à la retraite. J'ai toujours après la traite, la retraite. Je pense que tout le monde doit dû m'entendre dire ça un jour. Et donc avec notre patou, mais pour le coup à Sagone, alors je pense que les gens vont entendre, non, ce qui se passe
0: oui,
1: derrière.
0: Oui.
1: Eh bien Brigitte Bardot nous a quittés, mais avait déjà la relève puisque du coup j'adopte tout ce qui passe. Donc là, on peut entendre Roger, le jarre, c'est une oie blanche, avec, de toute façon, maintenant, il y a même des oies cendrées, on a les poules, dindons, puis on a également des brebis qui ne se sont pas inclus dans le troupeau, adaptés, on a des équidés, des ânes issus de maltraitance, et puis des vaches, on n'en fait rien de tout ça, en fait. Nous, c'est pour le... En fait, c'est juste du bonheur. Ça, je pense que c'est vraiment mon côté de l'Ouest, parce que du coup, je ne suis donc pas de Corse. Et on va pas se mentir, dans l'Ouest, une ferme sans animaux, on sait pas faire. Donc je pense qu'aussi, il y a un peu de ça. Et puis pour notre petite, effectivement, pour notre petite Marie, je pense qu'il y a pire quand même que d'évoluer au milieu de dindons. Après, voilà, ça glougloute, c'est le terme exact, ça glougloute fort chez nous.
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1: Alors oui, alors on est quand même sur du local évidemment et ultra local pour une partie. Donc déjà on est sur de la charcuterie qui vient de la famille de mon mari. Alors mon mari étant effectivement de Vico mais également de Palnec, donc du coup c'est la famille Bourrez et donc on prend leur charcuterie. Alors là on n'est pas sur l'ultra local puisqu'on n'est pas dans le canton, on est d'accord, mais ça reste la famille, enfin pour nous c'est primordial. Et puis après on est sur le fromage, toujours le même, le fromage de Maeva et Cédric de la ferme de Chinarc, donc à Sarre-d'Ortigny, et là on déroge pas à la règle. Et puis on est sur le vin de Laurent Costa, donc on a beaucoup de chance qu'il accepte de nous de travailler avec nous, avec son rosé, son rouge, donc son vin, on le domaine à Peyrade, franchement c'est la valeur sûre, en tout cas nos clients en redemandent. Et puis après on va jongler un petit peu au niveau des fruits, voilà. Donc là en ce moment on est sur les fraises de la famille Lozano, donc le RL Cagnier qui est sur la route pour aller au bain, donc on peut pas faire mieux. Évidemment, vous avez compris, donc nos fruits. Et puis après, on va avoir des amis, notamment en plaine orientale, qui font de l'agrumes, ou d'autres, des fois aussi, pas très loin d'ici. Et puis après, on va être sur le melon des dragages. Et puis voilà, en fait, voilà. Et tout ça, parfois, je prends effectivement les pastèques aussi de Francesca Philippe, qui est installée pas très loin. Donc je prends, ils ont des points de vente, et je prends. Je jongle un petit peu au niveau des fruits. Mais je pense que c'est pour le plus grand plaisir de nos clients, parce que quand ils viennent, ils ont rarement la même chose.
0: Alors, pour finir cet entretien, Antoine, on va monter dans votre 4x4 et on va se rendre à Caldanil. On va aller visiter la boutique aussi et les bains.
1: Allez.
0: Allez, Chiridrouemou, Soubidou, Dobou, Saganson, Biramantou, Antonia Perrin, Odie, Ananta Douizi, Tiguin Savone, et Imbigou, La Quagal, Dadi et Galdanil. 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

0: Alors Antonia, on vient d'arriver, donc là on est toujours commune de Bigue, parce que tout à l'heure à Sagone, non, on était sur la commune de Caude, peut-être, hein, c'est ça, donc on est au bain, vous l'avez dit tout à l'heure, 3 km de piste, 2 bains, une petite boutique, qu'est-ce qu'on y trouve dans cette boutique?
1: Alors qu'est-ce qu'on y trouve? Alors bon, bah, on va pas se mentir, notre huile d'olive bien sûr en plusieurs types de conditionnement. Oui. Et puis là, bah, regardez, vous pouvez voir notre savon qu'on a en partenariat avec Aurélie Avignon, apicultrice. Mais oh mon Dieu, elle est multicasquette, notre Aurélie. Et pour le coup, on fait un savon en commun. Voilà, donc notre huile d'olive, son miel. Et donc voilà, et ça se voit même sur l'étiquette, hein, ce partenariat, on y tient beaucoup. Vous allez retrouver également notre petite gamme Ali Mortel, puisque je le disais, on a encore ça, voilà, à petite échelle, avec l'huile essentielle d'Immortel. Vous allez avoir le petit pochon senteur comme là, et puis ben, l'hydrolat évidemment. Voilà. Et puis ben, bientôt le miel de Caldanel, by Émilie Dromard.
0: Donc si on veut votre huile d'olive, Antonia, et si on n'a pas envie de marcher 3 km ou qu'on n'a pas prévu de profiter des bains, on peut la trouver où?
1: Eh oui, c'est une très bonne question. C'est vrai, c'est important de se le dire parce que nous, on vend quand même beaucoup, beaucoup en direct au bain. Mais on a des épiceries avec qui on travaille et des magasins de producteurs depuis des années. On n'en a pas beaucoup, il est vrai, parce que ben, on n'est pas des gros producteurs non plus. Et que comme on est on est à taille humaine, donc quand il faut tout livrer, plus on a de points de vente, ben, évidemment, plus la logistique est lourde. Et jusqu'à preuve du contraire, on peut pas se cloner, c'est d'ailleurs dommage. Mais donc du coup, vous allez nous retrouver dans des magasins de producteurs à Ajaccio, des épiceries fines, que ça soit à Vico, à Cargès, voilà. Après, sur notre site internet, on a référencé du coup l'ensemble des personnes avec qui on travaille. Voilà, exactement. Donc et après, vraiment, on nous appelle, il y a aucun problème, on livre également avec grand plaisir.
0: Être référencé, bienvenue à la ferme. Qu'est-ce que ça vous apporte? C'est quoi aujourd'hui l'intérêt d'être adhérent de Bienvenue à la ferme?
1: Ben c'est quand même un réseau qui est au niveau national, qui est conséquent quand même, au niveau régional bien sûr aussi. Alors je trouve que ça apporte en fait
0: une garantie
1: et puis ça souligne un peu nos valeurs aussi. Et puis ça permet, ce réseau il a le mérite d'exister. Donc je pense qu'aussi si on ne fait pas tous un effort d'adhérer, parce que ça a un coût, ça demande aussi du temps si on décide de s'engager au sein de l'association, tout ça. Mais je trouve que c'est important que quand on a un volet agritouristique, qu'on se mette dedans, parce que vraiment, on a rencontré des personnes qui sont venues, évidemment, par le site internet de Bienvenue à la ferme. Ça nous touche énormément, parce que c'est vraiment des personnes qui veulent venir à notre rencontre. Donc, faut se référencer. Voilà, aujourd'hui, je pense que vraiment, faut pas passer à côté de ce label. C'est un label qui est humain, c'est un label de valeur. Enfin, personnellement, je reviendrai pas en arrière.
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0: 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Il est 10h.
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0: 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Il est midi.
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0: 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Il est 13h.
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0: 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Il est 15h.
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0: 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Il est 16h.
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0: 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Il est 17h.
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0: 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Il est 18h.
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0: 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Il est 20h.
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0: 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Il est 21h.
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1: Il y a en Méditerranée une île belle comme un bijou antique dans un écrin d'azur. Ancrée au large des côtes génoises, elle est facile à reconnaître, fière comme un point levé, montrant du doigt pour l'éternité ceux qui l'ont fait souffrir. 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Et vous saurez alors qu'une terre peut avoir un parfum fort, sauvage, le parfum du maquis, que les hommes d'ici ont su préserver.

accroché à la montagne, perché sur des rochers, comme des vigies qui scrutent l'horizon d'où, depuis la nuit des temps, sont venus tous les malheurs. Les villages sont le dernier refuge de l'âme corse. Ici, tout homme est paysanne, fait de la même pierre que ces églises polychromes où le roman le dispute aux Byzantins. 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
1: Ici, le maître mot est le mot respect. Peut-être parce qu'ici, on sait ce que veut dire ne pas être respecté. Et pourtant, en 2000 ans d'invasion plus terribles les unes que les autres, à tous les hymnes belliqueux imposés par les différents occupants, les Corses ont toujours préféré un chant majestueux et profond. Quand ils l'entendent, ils se lèvent et se découvrent.

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0: 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Il est minuit.
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0: 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Il est 1h.
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0: 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Il est 2h.
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